0: Ça, c'est un agréable travail.
1: Copy, thank you. Pull number is 6-5, Victor Zulu.
0: Ten four. 15, 20.